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Puis-je vous rappeler une dernière fois, mesdames et messieurs, de bien vérifier que votre portable est à nouveau éteint. Please, ladies and gentlemen, make sure your cell phone is switched off again. Thank you. Majesté, mesdames et messieurs, accueillons à présent l'ultime finaliste de cette édition, Taeyeon Kim, accompagné par le Belgian National Orchestra sous la direction d'Anthony Hermus. Elle interprétera tout d'abord Four Odes to the Tidings of Flowers, l'œuvre imposée de la compositrice Fang Man, et a choisi cet ordre pour les quatre mouvements. Plum in Winter Snow, Orchid in Spring Valleys, Bamboo in Summer Winds, Chrysanthemum in Autumn Frost. Vervolgens horen wij het concerto van Witold Lutosławski. Majesteit, dames en heren, Taeyeon Kim en dirigent Anthony Hermus.

Au nom du jury, de tous les candidats et lauréats, ainsi que des organisateurs du concours, je tiens à remercier Sa Majesté la Reine. Nous tenons à remercier Sa Majesté la Reine pour son soutien dans la préparation de cette 75e édition. Ce soutien se nourrit du message d'espoir et de foi en l'humanité porté jadis par la Reine Élisabeth et perpétué par Sa Majesté lors de l'élaboration de chaque concours. Nodigt ons uit om meer en aandachtiger te luisteren naar jongeren, om hun noden en vragen niet uit de weg te gaan, maar om ermee in dialoog te treden. Nu, waarschijnlijk meer dan ooit. In naam van hen allen, dank.

Cette tâche d'écoute est bien évidemment facilitée par nos médias. Grâce à un engagement sans faille, alors qu'ils font face à d'énormes défis, nos médias publics, RTBF et VRT, ainsi que la presse écrite, nous permettent de vivre ce grand moment de communion musicale. Des initiatives qui transversal doorheen alle diensten en mediakanalen van de openbare omroepen en ook bij hun collega's worden opgezet, zijn indrukwekkend en uniek. Au nom de tous les lecteurs, spectateurs et auditeurs en Belgique et ailleurs, merci van ganser harte, dank. Und last but not least möchte ich all meinen Jurykollegen ganz herzlich danken. Liebe Freunde, wir haben diesen Monat Mai damit verbracht, gemeinsam die besten jungen Musiker unserer Zeit zu hören. Ihr Engagement und ihr Einsatz zeugen von gemeinsamen Willen, die Resilienz und die Innovationskraft zu feiern, die jeder künstlerischen Arbeit innewohnt. Herzlichen Dank. 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First prize, International Queen Elizabeth Grand Prize, Queen Mathilde Prize, Ettore Pagano.

Quatrième prix, prix des gouvernements communautaires de Belgique, offert cette année par le gouvernement de la Fédération Wallonie-Bruxelles, Alvaro Lozano Camero.

Et maintenant, les prix par ordre alphabétique offerts par la Loterie nationale. Et je commence par Andrew Ilhoun-Byun.